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0: Oh, yeah.
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2: Quand il est venu ici aux États-Unis?
1: Quand il est venu ici, à Napoléon Bonaparte, t'as entendu parler de la guerre Napoléon Bonaparte. Ils l'ont tué. Ils l'ont.
2: Et la ville de Manteau est où?
1: Ah, ça, c'était la ville de Manteau. Je ne connais pas où elle était, la ville de Manteau, mais il est venu pour prendre ce village. 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
1: Comment il dit ça?
2: Où t'as appelé
1: l'attention? Oh, où j'ai appelé ça? Ça, c'est venu comme ça.
3: Dans la...
0: Depuis longtemps.
1: Oh, yeah.
2: Le tune, ça,
1: c'est... Le tune, c'est un vieux tune. Vieille danse, le haut temps.
2: Les paroles,
1: c'est des paroles.

0: Cosa dice nella canzone?
1: C'è dei viei parole.
0: Dei viei parole, lontano.
1: C'è dei viei parole.
0: Yeah. Oh, lontano. That's the way they sing on.
1: Y'a rien de cochon,
0: ça. Oh non.
2: Tu les as entendus comme ça quand tu étais petit?
0: Ouais. J'attendais mon père jouer et il avait des frères qui venaient jouer de l'accordéon, ça jouait ça. Et ça chantait ça aussi.
2: Qui l'a chanté?
0: C'était La Fleur qui chantait dans ce temps-là. Louis La Fleur. Il voit des fins fabuleux, il voit de l'accordéon.
1: Louis La Fabule?
0: Yeah. Et il chantait ça, c'est là qu'il m'a appris ça, durement là-haut.
1: Mais Louis est mort.
0: Ah ouais?